0: Et auquel des anges a-t-il jamais dit « Assieds-toi à ma droite ».
1: Que je sache de tes ennemis ton marchepied.
0: Ne sont-ils pas tous des esprits au service de Dieu?
1: En faveur de ceux qui doivent hériter du salut.
0: Épître aux Hébreux, chapitre 2.
1: De peur que nous ne soyons emportés loin d'elle.
0: Et si la parole annoncée par des anges a reçu un fond, et si toutes les émotions et toutes les obéissances ont reçu un jour pour la solution, comment échapperons-nous
2: en nous dirigeant ainsi dans celle-là?
3: J'en ai un peu de temps.